0: ¿Nombre?
1: Rosa.
0: ¿Cuánto?
1: Rosa Miranda.
0: Rosa, Rosita
1: Sí.
0: Miranda ha programado entonces ya el primer tema para el próximo domingo del programa Regresando a Casa. Ya.
1: Sí, don Patricio, sabe que yo estuve con usted allá como en febrero, no sé si se recuerda a mí, fue con mi nieto por el tema del violín.
0: Ah, claro, sí.
1: A tocar el violín, sí.
0: Ya.
1: Le fue bien en sus clases, el po.
0: Ya. Sigue
1: Pero ahora las
0: estudiando, sigue
1: vacaciones.
0: estudiando violín.
1: Sí, pero ahora las vacaciones de invierno no pude llevarlo porque yo no puedo manejar por el momento porque estoy operada.
0: Ah, ya.
1: Así que no pudimos asistir a Rengo a las clases y que parece que
0: Claro.
1: pasé
0: Sí,
1: para
0: el
1: verano ya.
0: profesor era de acá, po.
1: Sí, era de
0: Sí, me
1: Alto Valle.
0: acuerdo que usted los traía a las clases, claro.
1: Sí,
0: Oiga,
1: sí.
0: ¿cuál es su otro apellido?
1: Vidal,
0: Vidal.
1: Miranda Vidal.
0: Ya. Rosita, ¿qué quiere que le diga, po? Ha sido un placer conversar con usted y el próximo domingo escuche el programa. A las 6 de la tarde
1: Sí,
0: comenzamos y ahí estará
1: lo
0: su
1: escucho.
0: tema Playa Solitaria en
1: Lo escucho.
0: Cartagena.
1: Lo escucho todos los domingos en la semana, ¿cierto? Escucho el aviso económico, todo el
0: Ya,
1: programa que hacen ustedes.
0: perfecto. Muy
1: Y
0: bien,
1: dele
0: pues
1: saludo a
0: muchas.
1: don Eduardo.
0: Ya, saludo aquí a don Eduardo. Perfecto,
1: A
0: muy
1: don
0: bien.
1: Eduardo.
0: Muchas gracias.
1: Sí. Oye, cuando vaya a Rengo, voy a pasar a visitar.
0: Ya, pues ningún problema, aquí la esperamos, pues.
1: Sí, en este horario voy a pasar para encontrarme con usted.
0: Ya, ningún problema, Rosita. Gracias.
1: Ya, don
0: ¿De
1: Patricio, que
0: dónde me
1: esté
0: dijo que era? ¿De
1: bien.
0: Coltauco?
1: No, de
0: No, Coinco,
1: Coinco.
0: perdón, perdón, perdón. Coinco, ya, listo. Ya,
1: Coinco.
0: Rosita. Chao.
1: Tierra de amigos.
0: ¿Ah?
1: La tierra de amigos.
0: Tierra de amigos, Coinco, mira.
1: Sí, así dicen. Tierra
0: Ya,
1: de
0: pues.
1: amigos, Coinco.
0: Muchas gracias.
1: Ya, don Patricio, que estén bien y saludos a don Eduardo.
0: Ya, perfecto, hasta luego. Bueno, ya tenemos entonces el primer tema, mira, una melodía, Playa Solitaria. Ahí estaba don Horacio Saavedra, los Rockets. Rosa Miranda Vidal de Coinco ha programado el tema. Nos falta otro, sí, ¿ah? ¿Eh? Si alguien quiere participar, programar el segundo tema, nos puede escribir o llamar, ¿ya? Para el próximo domingo, regresando a casa. ¡Aló!
2: Buenas tardes, don Patricio.
0: Buenas tardes.
2: Regalo sopas y leche.
0: Usted regala, me dice,
2: Sopa y leche.
0: regala sopas y
2: Y leche.
0: leche. ¿Acá en
2: Y pajar
0: Rengo?
2: y pajaritos de yogur.
0: Y pajaritos también, ya. Y
2: Sí.
0: pajaritos de yogur. Perfecto.
2: Llamar
0: ¿Sí?
2: 44
0: 44.
2: 29
0: Ya.
2: 80
0: Ya.
2: 81
0: Ya.
2: 3.
0: 13. Ese es un teléfono fijo.
2: Sí, don Patricio.
0: Ya, pues, muy bien.
2: Muchas
0: Hasta
1: gracias. Que
0: luego,
1: tenga
0: ¿ah?
1: usted un saludo.
0: Bueno, la señora Rigala dijo sopas y leche. Pajaritos de yogur también. Llamar al 44-29-80-813. Buenas tardes.
3: Buenas tardes, don Patricio.
0: Buenas
3: ¿Cómo está
0: tardes.
3: usted?
0: Bien, señor. ¿De dónde llama?
3: De acá de Rengo.
0: Ya. ¿Quién necesita?
3: En realidad, tengo dos avisos, si fuera
0: ¿Ya?
3: posible. El primero es que tengo un burrito para regalar.
0: Mire, hoy estamos regalones hoy día, qué bueno. Regalo burrito.
3: Y el otro es que yo hago podología a domicilio.
0: ¿Usted es podólogo?
3: Exactamente.
0: Ya. Ok.
3: ¿Ya?
0: Se ofrece como podólogo a domicilio.
3: Y
0: Ya.
3: tengo este burrito, por favor, si alguien
0: Ok.
3: lo necesita, ¿ya?
0: ¿Cuál es su número telefónico?
3: Es el 9
0: Ya.
3: 6
0: 6.
3: 49
0: Ya.
3: 34
0: ¿Ya?
3: 389.
0: Perfecto, caballero. Muy bien, pues.
3: Ya, pues.
0: Muchas
3: Muchas
0: gracias,
3: gracias.
0: hasta luego.
3: Ya, estoy muy bien. Hasta luego.
0: Ya, el caballero dice que regala, oye, un burrito, este implemento tan necesario que muchas personas requieren de él. Él lo regala, tiene un burrito para regalar y es podólogo. Mira, se ofrece llamar al 964-93-4389. Estamos en la hora de los avisos económicos de la Radio Río Claro. El teléfono está disponible, el 972-45-9935. A ver, dice acá, compro un cilindro de gas de 5 kilos. Me tienen que llamar, dice acá, al teléfono 978-41-0└².².===================================================================================================================================================================================================================================================================================================================================================================================================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207-7373. Ya, a ver, tengo acá otro llamado. ¿Aló?
4: Aló, hola Patito.
0: Buenas tardes. Buenas tardes.
4: Llamo acá en San Vicente.
0: ¿Ya?
4: Oiga, nosotros siempre lo escuchamos, oiga, muy bueno el programa, los avisos económicos.
0: ¿Ya?
4: Ayuda a mucha gente. Y también escuchamos Regresando a Casa.
0: Regresando a Casa.
4: Sí, oiga, muy bueno el programa. Los hace recordar cuando lo leamos con mi señora.
0: Ah, mire, ya. Qué bonito.
4: Oiga, yo le quiero dar la canción del próximo domingo de los avisos económicos.
0: Ya, el segundo tema del domingo siguiente, ya. ¿Qué tema?
4: Bueno, yo sigo, siempre he seguido a Salvatore Adamo.
0: ¿Ya?
4: Y quería escuchar Inshallah.
0: ¿Cuál?
4: Inshallah.
0: Inshallah.
4: Sí.
0: ¿Inshallah? Inshallah.
4: École, sí.
0: ¿Y por qué esa canción?
4: No, es que me encanta, del niño que lo sigo.
0: Ya, a Salvatore Adamo.
4: Y bueno, a él como a Rafael, como a Leodán.
0: Ya.
4: Y todo eso. Correcto. Oye, y lo estamos cocinando una rica lenteja.
0: Ah, qué bueno, especial para un día martes.
4: Sí, ya. Porque helado, oiga.
0: Sí, pues. Alguien me escribió por aquí, Sara, dice, don Pato, hoy día mi casa cazuela de vacuno.
4: Qué rico. Por el tenorato.
0: Claro. Oiga, ¿cuál es su nombre?
4: Roberto Vázquez.
0: Ya, don Roberto. ¿Y otro apellido?
4: Vázquez Toro.
0: Toro, ya. El próximo domingo, entonces, el segundo tema del programa Regresando a Casa es para usted, ¿eh? Usted lo ha solicitado.
4: Lo escuchamos siempre, Patito. Muy buena la radio, muy buenos los programas. Y muchos cariños a don Alejandro.
0: Ya, pues, muy bien. Hasta luego, ¿ah?
4: Hola.
0: Ya, perfecto. Ya entonces tenemos los dos temas para el próximo domingo. Bueno, a ver, dice acá lo siguiente. Tenemos un bingo. Falta todavía el 8 de agosto en Peliquén para que se vayan preparando ahí, en la multicancha de Población Santa Rosa. 2,000 pesos el cartón, si alguien desea colaborar. En beneficio de Constanza, gastos médicos. Tiene leucemia, fíjate. Bueno, hay un número telefónico, si alguien quiere desde ya comprar algunos cartones para participar, el 8 de agosto, en este bingo, en la multicancha de Población Santa Rosa en Peliquén. El teléfono es el 954-29-70.
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